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2: Bienvenue sur les ondes de Radio Coteau. Je vous rappelle nos fréquences 97.7, 104.5. Vous pouvez nous entendre également sur le www.radiocoteau.com. Nous allons parler aujourd'hui d'un bel événement qui se déroulera le dimanche 5 juillet du côté de Montlezun d'Armagnac, la 11e édition de la fameuse Écofête. Et pour en parler de cet événement, Monsieur Écofête, Monsieur Alain Marin. Bonjour Alain.
3: Bonjour Radio Coteau et bonjour tous les auditeurs de Radio Coteau.
2: C'est un plaisir de te retrouver sur les ondes de Radio Coteau après un petit passage, un petit arrêt. Mais en tout cas, ça redémarre cette Écofête. Petite précision, on en a parlé hier parce que je recevais Sabine. Je vais y arriver. Sandrine Dariotor, on en a parlé dans le cadre des tablées gourmandes. Alors, peut-être avant de rentrer dans le vif du sujet et de présenter cette édition 2026, on peut revenir un peu en arrière et parler un peu de cette belle histoire, de cette belle épopée de l'Écofête.
3: Oui, tout à fait. L'Écofête, c'est une belle aventure avant tout humaine, puisque c'est porté par une association, l'association Pimao. On a créé cet événement en 2011. Donc sur la forêt communale de Perchède, pas très très loin de là où on va s'exprimer cette année. Mmh. Et l'idée à l'époque, on avait répondu à un appel à projet du pays d'Armagnac qui consistait à expérimenter les éco-manifestations. Alors en 2011, il faut se remettre un petit peu dans ce contexte-là, c'était surtout arrêter l'utilisation des verres plastiques, des nappes jetables, parler de culture, parler d'alimentation, parler de circuits courts. Donc c'était peut-être les prémices, je ne me souviens plus trop bien, mais c'était le tout début. Et donc l'idée qui a germé au sein de notre association, c'était d'en faire un événement tout public, un dimanche. Donc c'est une sortie en famille, entre amis. Mmh. Et un des principes forts, c'est qu'il ne fallait pas qu'il y ait de contraintes financières par rapport aux visiteurs potentiels. Et donc toutes les animations qui sont proposées depuis 2011 sont entièrement gratuites pour les visiteurs. Ça, c'est un point important à souligner.
2: Oui, c'est sûr.
3: Dans cette journée, l'objectif, c'était à l'époque, c'est les toujours d'ailleurs, c'était de non pas de dire aux gens ce qu'ils doivent faire, parce que chacun est assez grand pour faire ce qu'il a à faire au quotidien, mais l'idée, c'était de montrer qu'on pouvait peut-être modifier un petit peu le programme de nos habitudes, à savoir, lorsqu'on parle d'alimentation, on l'a vécu malheureusement depuis 2011, je dirais presque régulièrement, ou de temps en temps, il y a vraiment des manifestations de la part du milieu agricole, et à juste titre, parce que c'est une activité économique importante pour notre territoire du Gers, et c'est une activité qui est en souffrance. On a, en tant que citoyen, on a un rôle à jouer, même s'il est modeste, c'est un petit peu la politique du colibri, c'est petite goutte par petite goutte, mais on a un rôle à jouer, c'est que si on veut apporter de la valeur ajoutée à ce tissu économique sur notre département, le plus simple, c'est de, non pas s'efforcer, mais c'est d'aller les rencontrer et de goûter les produits qu'ils proposent, de mieux connaître leurs préoccupations et de leur acheter leurs produits qui sont, dans tous les cas de figure, excellents. Voilà, on trouve des produits excellents par ailleurs, bien évidemment. Le but, c'est pas d'opposer des modèles économiques. Le but, c'est de... Il y a des agriculteurs qui sont aujourd'hui organisés pour vendre, transformer en circuit court. C'est une chance pour nous. Comme tu l'as dit, le réseau Bienvenue à la ferme en est une belle illustration.
2: C'est vrai.
3: Et donc, sur ce côté alimentaire, cette année 2026, c'est effectivement la première fois. On a fait une convention avec le réseau Bienvenue à la ferme, puisque les repas du midi et du soir qui seront proposés le dimanche 5 juillet à Montlezun d'Armagnac seront assurés à 100% par un collectif de 9 producteurs. Donc, on passera de. des entrées, plats, desserts, voilà, avec l'apéritif et le digestif, comme il se doit en Gascogne, comme tu le sais.
2: C'est donc dans le cadre des tablés gourmandes, comme on...
3: Exactement. Mmh. Voilà. Après, rapidement, il y a un enjeu autour de cette journée éco-fête. Il y a également la possibilité de rencontrer des associations ou des particuliers qui sont passionnés par des thématiques comme l'environnement ou la biodiversité. Et c'est vraiment une journée de partage que nous proposons aux visiteurs, parce que même si on n'est pas convaincu, ben c'est pas interdit de poser des questions et de comprendre pourquoi les autres font autrement, sachant qu'il n'y en a pas un qui fait bien et l'autre qui fait mal. Le but, c'est d'essayer de mutualiser nos compétences et de montrer que l'on peut peut-être modifier un petit peu le curseur dans nos habitudes. Voilà, tout simplement. Après, il y a un volet culturel.
2: Festif aussi.
3: Voilà. Oui, mais la culture s'invite à la ruralité. C'est pas tous les jours. Donc là, on a un programme assez varié. On en parlera tout à l'heure.
2: Oui, on va détailler le programme. Oui.
3: Voilà. Et après, place aux traditions, parce que on est dans un département, je dirais, forestier, le département du Gers. Il y a des traditions qui existent et ce qui est important, c'est de laisser la parole aussi à des associations qui œuvrent dans l'environnement, mais on ne le sait pas toujours. Et donc, plutôt que de les critiquer, ce qui est important, c'est de venir les rencontrer, de partager avec eux leur avis, les objections des visiteurs. Et je pense qu'à à la fin de la journée, on en sera tous un petit peu plus riche au niveau des informations et des échanges qu'on a pu avoir avec ces responsables d'associations. Voilà.
2: Il y avait quand même cette idée générale d'échanger, d'informer, de sensibiliser aussi tout le public. L'éco-fête, oui. Elle est faite pour ça, complètement.
3: Oui, c'est une journée pédagogique, dans le sens où on peut voir, on peut comprendre pourquoi on pourrait peut-être modifier un petit peu notre cursus, quoi, ou notre curseur plutôt. Voilà, après, il n'y a aucune obligation, tout est proposé, rien n'est imposé, bien évidemment, on ne porte pas de jugement. Mais c'est vraiment une journée de rencontre où, alors pas tous les acteurs, mais la plupart des acteurs qui œuvrent dans l'environnement, la biodiversité, l'alimentation durable, la culture et la nouveauté cette année, c'est le bien-être. Toutes ces associations seront présentes le 5 juillet à Mulhouse d'Armagnac. Donc, il y aura 56 stands. Donc, il y aura quand même une variété importante par catégorie. Et donc, ces exposants attendent les visiteurs pour passer un moment agréable. Bien sûr, la convivialité fait partie du deal, comme tu le sais très bien, Patrick.
2: Oui, c'est la convivialité gasconne. Le choix de Montlezon d'Armagnac, parce que bon, on l'a dit, hein, on l'a précisé, l'éco-fête, c'était à Perchède. Et là, vous vous déplacez du côté de Montlezon d'Armagnac, et plus précisément dans la forêt du moustique ou au moustique, je ne sais pas comment on dit.
3: La forêt au moustique, en fait, c'est une... Alors pourquoi avoir muté? Bon, on n'est pas parti très loin, on est parti à 5 km.
2: Ouais.
3: Parce que la forêt communale de Perchède dans laquelle on faisait cette manifestation, mais la forêt a été, les arbres ont été abattus, donc il y a 4 ans. Donc du coup, ça a été replanté, bien évidemment. Ouais. Le temps qu'on puisse avoir de l'ombre, et on sait ce que c'est aujourd'hui d'avoir de l'ombre par les journées caniculaires qu'on vient de vivre. Donc c'était pas possible. Après, l'objectif, c'était de relancer une nouvelle édition de l'éco-fête, mais dans un cadre naturel, comme ça a toujours été fait depuis 2011. Et il est vrai que dans la communauté des communes du Bas-Armagnac, dont nous faisons partie, donc pour situer un petit peu, c'est le canton de Nogaro, des espaces forestiers aménagés, sécurisés, avec un parking, de l'électricité, de l'eau, etc. Il n'y en a pas deux, donc il n'y en a qu'un, c'est à Mulhouse d'Armagnac. Et les visiteurs vont découvrir une forêt communale qui est très très ancienne, puisqu'elle date de 500 ou 600 ans, 200 hectares à peu près, qui font le bonheur de deux villages, Mulhouse d'Armagnac, et séparés par le Midour, l'autre commune juste à côté, c'est la commune de Maupas. Voilà, donc, et cet ensemble forestier fait 200 hectares. Et l'autre particularité, c'est que c'est 100% de chênes pédonculés. qui sont plantés régulièrement par décennies. Et donc, il y a plusieurs générations de plantations de chênes qui est proposée dans le cadre des randonnées pédestres que l'on organisera le matin. C'est pas la plus belle parce qu'il n'y a pas de compétition, mais c'est une des plus belles forêts du département du Gers. Mmh. Et ce fameux chêne pédonculé permet à l'économie locale de pouvoir fabriquer des barriques qui vont accueillir le breuvage que nous connaissons.
2: Oui. Voilà. À boire avec modération. Alain.
3: À boire avec modération, mais quand même à goûter.
2: À goûter, oui, à goûter.
3: Excellent. Voilà, c'est ça.
2: Alors, c'est donc un nouveau lieu. Est-ce que c'est une nouvelle équipe aussi? Est-ce qu'il y a eu du changement? Est-ce qu'il y a une évolution?
3: Alors, on a la chance d'avoir intégré depuis, puisque bon, comme tu l'as dit, on a fait une mi-temps, parce que la dernière édition date de 2021. Donc notre mi-temps a un petit peu duré, puisqu'elle a duré 4 ans. Il a fallu se remotiver après la période du Covid. Il a fallu trouver un nouvel endroit. Du coup, on a travaillé pour étoffer un petit peu l'équipe de bénévoles, puisqu'aujourd'hui, l'association Pimao compte plus d'une centaine de bénévoles. Donc, il y a des nouveaux, pratiquement un tiers qui n'ont jamais connu des copettes. Donc, on est content de les accueillir. Et c'est avec l'aide de ces nouveaux bénévoles et les fidèles depuis le début que l'on s'est décidé donc à relancer une 11e édition. Donc on est très très heureux. C'est comme on dit, c'est le grand retour de l'écofête parce que c'était une journée qui était appréciée par les visiteurs, puisque les dernières

0: une période, et malheureusement, ça se vérifie année après année, où il faut s'adapter dans un contexte voilà, géopolitique assez particulier, un contexte économique un petit peu bizarre, un climat qui est en train de muter. Et donc notre fil rouge, en fait, depuis le début, c'est mieux vivre au pays dans ce monde qui change. Voilà, donc on évite d'être négatif. Voilà, on essaye de voir quelques lueurs d'espoir et de montrer que l'on peut changer un petit peu notre façon de vivre au quotidien, sans obligatoirement tout transformer non plus, puisque le but, c'est pas de créer une révolution au niveau de nos habitudes, de montrer comment on peut faire et quel intérêt surtout et quel bénéfice on peut en retirer. Voilà, c'est surtout ça qui est important.
1: Alors on va détailler le programme qui est très très riche, hein, très très très varié. Il y a beaucoup de choses qui vont se passer. D'ailleurs la difficulté, ça a pas été d'installer tout ça dans la forêt. Enfin, il y a eu beaucoup de réflexions. Hein.
0: Alors, le programme que je t'ai adressé est une partie des animations qui seront proposées. On n'a pas pu tout mettre parce que sinon il aurait fallu faire un prospectus un petit peu plus grand. Mais dans tous les cas, il y a quatre thématiques bien distinctes qui sont proposées aux visiteurs. Découverte du milieu forestier. Donc là, on organise des randonnées pédestres avec deux circuits à 9h et 9h, 9h30 et 10h, circuit de 8 et 4 km. Je répète que toutes les animations, y compris les randonnées, sont entièrement gratuites. Voilà. Elles nous ont permis de travailler ce programme avec comme je l'ai dit tout à l'heure, avec une vingtaine d'associations locales. Donc c'est pas le projet que de l'association Pimao, c'est un projet qui est intercommunal, mais pas au sens intercommunalité, c'est-à-dire structure publique. On est sur un territoire de l'Armagnac. Et l'Armagnac gersois-landais, puisqu'on est limitrophe du département des Landes. Et donc, dans ce territoire gersois-landais, il y a énormément de valeur ajoutée sur ces quatre thématiques que je viens de préciser. Et quelque part, cette journée de référence pour nous, le premier dimanche de juillet, ben c'est la fête de toutes ces associations qui militent tout le long de l'année sur l'une de ces thématiques, bien-être, environnement, culture, tradition et biodiversité.
1: Alors, on peut préciser également que nos confrères de Radio D'Artagnan seront présents pour animer cette journée, hein.
0: Oui, tout à
1: Ouais.
0: fait. Voilà.
1: C'est bien.
0: Ce sont
1: Les
0: les locaux
1: locaux
0: de
1: de
0: l'étape.
1: l'étape, ouais, c'est ça.
0: Voilà, à Nogaro. Donc, je te vois sourire, Patrick.
1: Ah non, non, parce qu'il n'y a aucun problème,
0: Voilà.
1: évidemment. Au contraire, c'est bien de faire travailler les radios locales, hein.
0: Ah oui, ben c'est toujours pareil. Lorsqu'on fait des réunions de bureau, on utilise très très souvent deux mots, mutualiser. Donc, à plusieurs, on a une meilleure vision quand on est dans une association, on n'a pas besoin d'aller chercher de la productivité, mais on a besoin d'être efficace dans les actions que l'on mène, sachant qu'on a tous un savoir-faire, mais notre difficulté à tous, et c'est pour ça qu'on a besoin ben, de vous, Radio Coteau et d'autres radios locales, pour le faire savoir, puisqu'on fait des choses, mais la difficulté que l'on a, c'est de faire venir des gens. Donc ça passe par la communication. La communication, c'est un vaste enjeu. C'est difficile de mesurer l'impact de tel ou tel axe de communication. Donc on a besoin de vos relais. On a besoin de faire savoir nos événements au travers de vos ondes pour qu'on puisse toucher vos auditeurs. Comme on a également la chance de pouvoir avoir des partenariats avec la presse locale. Et d'autres réseaux comme les offices de tourisme, je dirais du territoire, que ce soit aussi bien dans le Gers que dans les Landes. Donc, on est vraiment sur un projet collectif et intercommunal.
1: Pour en revenir à Radio D'Artagnan, il y aura des directs pendant l'écofête ou pas? Ou ce sera plutôt de l'animation sur place, mais pas diffusée sur les radios?
0: Alors, l'animation va démarrer à partir de 10h, puisque bon, les premiers visiteurs que nous allons recevoir, c'est pour les randonnées. Mais bon, une fois qu'ils sont inscrits, ils vont découvrir cette belle forêt de Molezin. La journée, en fait, est ouverte aux visiteurs pour que les exposants soient prêts à partir de 10h le matin. Donc, animation de la journée avec la diffusion des points forts de cette journée, plus effectivement deux directs que l'on fera sur les ondes de Radio D'Artagnan.
1: Super. Alors, on va détailler un peu, on ne va pas tout citer parce que sinon, non, il nous faudrait la journée. Et puis, il fait très chaud ici dans Radio Coteau.
0: Il faut laisser découvrir un petit peu le
1: programme. En plus, oui.

0: Il faut laisser des surprises.
1: Exactement, il y en aura beaucoup.
0: Alors, sur les thématiques nature et enjeux environnementaux, tu peux nous citer deux, trois, je ne sais pas, ateliers
1: Alors, alors, en fait, il y aura les stands qui seront proposés aux visiteurs. Certes, il y aura de l'information, mais on n'est pas là en train de présenter quelque chose. L'idée, c'est de créer des animations interactives avec les visiteurs. C'est-à-dire, vous vous arrêtez sur un stand, par exemple, de Colline, qui va vous apprendre à fabriquer, alors pour tout public.
0: Ouais.
1: Et on a mis l'accent surtout cette année, entre autres, pour qu'il y ait beaucoup d'animations qui vont intéresser les enfants. Parce que c'est un jeune public. L'idée, c'est de faire passer des messages, mais pour qu'on puisse préserver notre environnement et surtout. On travaille pour les générations futures et donc ces jeunes enfants sont des bons ambassadeurs. Et donc pour ça, on doit les aider, on doit les accompagner. Donc par exemple, le stand de Colline va apprendre aux enfants et aux adultes évidemment comment on fabrique une mangeoire à oiseaux l'hiver lorsqu'il fait froid, lorsqu'il gèle. Donc voilà, c'est important de pouvoir apporter quelques graines, donc je dirais à ces oiseaux. On va parler bien sûr des pollinisateurs. Il y aura une ruche expérimentale qui sera présentée par le foyer rural du Houga. On va parler des enjeux autour de cette fabrication de miel. Parce qu'au niveau de l'association, on a lancé une action sur 3 ans qui s'appelle Stop Frelon Asiatique. L'objectif, c'est de sensibiliser encore une fois les habitants à pouvoir piéger dans des périodes bien précises et pas n'importe comment et pas n'importe quand les rennes des frelons asiatiques. Je donne juste un exemple. Une reine de frelon asiatique piégée au mois de février, mars, jusqu'à fin avril à peu près, voire mi-mai, tout dépend de la météo, ça permet de sauver 11 kilos d'insectes. Donc ça c'est pas... Ça coûte pas grand-chose, sachant qu'on explique aussi comment fabriquer un piège à partir de produits recyclés, donc de la réutilisation. Donc il y a beaucoup de particuliers qui ont envie d'être utiles à la société civile et par rapport à des actions qui portent sur l'environnement et la biodiversité. Mais c'est l'occasion de venir découvrir tout un tas d'actions, de se faire connaître, peut-être demain d'être acteur sur... sur leur territoire ou sur leur village. Nous, sur l'opération Stop Frelon Asiatique, par exemple, on se propose de faire des ateliers d'information gratuits dans les associations, dans les collectivités qui nous ont sollicités. Donc, c'est une action qu'on va mener sur 3 ans. Chaque année, on va faire un bilan de cette action de sensibilisation, puisque ça passe uniquement, si on veut avoir des résultats, il faut que ça passe par faut que ça soit coordonné à l'échelle d'un territoire, pas individuel, coordonner à l'échelle d'un territoire. Et ce qui est important, c'est pour inciter les gens à rentrer dans ce challenge-là, et bien c'est de montrer les résultats obtenus grâce à ce collectif. Voilà. Donc, tout ensemble, on a réussi à économiser X kilos d'insectes qui vont permettre à des oiseaux de pouvoir se nourrir, parce que toute la chaîne alimentaire, en fait, il y a une logique, tout est interconnecté, mais à un moment donné, s'il y a une connexion qui ne se fait pas, ça devient compliqué et donc on a vraiment, moi je suis convaincu que nous les citoyens, on a vraiment un rôle important à jouer à ce niveau-là.
0: Pour ne pas dire essentiel, des associations qui participent, qu'on connaît bien, ce Radio Coteau, le CPIE 32, la DASEA, donc on reçoit régulièrement, ils font partie de cette belle journée éco-fête aussi.
1: Oui, tout à fait. Ouais. Alors l'association Arbres et Paysages 32.
0: Arbres
1: aussi,
0: et Paysages 32, oui.
1: Voilà, fera partie de la fête. Alors, ils seront sur deux thématiques, puisqu'on va présenter une exposition qu'ils ont réalisée récemment, donc sur les arbres que l'on retrouve en forêt pour mieux les reconnaître et surtout quel est l'intérêt de les planter ou de les observer, qu'est-ce qu'ils apportent à la biodiversité. Et il y aura également une présentation à la Fédération départementale de chasse du Gers d'une action que peut-être peu de personnes ne connaissent, c'est la Trame Verte en Pays d'Armagnac, et donc qui a été travaillée conjointement avec Arbre et Paysage, et donc ils nous donneront les résultats de plantation de haies pour que les oiseaux, l'hiver, puissent se trouver refuge pour se préserver, tout simplement.
0: Ouais.
1: Voilà, donc ce sont des actions que l'on ne sait pas obligatoirement, que le public ne connaît pas. Bon, celui qui est adhérent des fédérations ou des sociétés de chasse locales le sait peut-être, mais le public ne le sait pas. Et les premiers ambassadeurs de toutes ces initiatives, ce sont d'abord les associations, voilà, qui doivent expliquer pourquoi elles le font, comment elles le font et quel est l'objectif recherché. Voilà, donc c'est important que chacun soit ambassadeur de sa partie, de sa propre expérience. Voilà.
0: Oui, c'est même essentiel. Tu as parlé de bien-être. Alors, vous avez mis en place un village bien-être. Ça, c'est une nouveauté. Ça, il me semble, oui. dans l'histoire de l'écofête, ça n'existait pas.
1: On ne peut rien te cacher, Patrick.
0: Ouais. Dans mes souvenirs.
1: Tu as bien travaillé ton interview, donc je te félicite. Et donc là, c'est une opportunité que l'on a eue, puisque là, on travaille avec une association qui est des Landes, de Cazères-sur-Adour, donc pas très loin. Il s'appelle Instant Libellule. Et cette association comprend à peu près 25 adhérents. Ce sont des professionnels du bien-être. Ils ne vont pas faire des soins sur place, mais ils vont venir expliquer en quoi ça consiste. Mmh. Je ne suis pas obligatoirement le mieux placé pour donner des exemples précis, mais voilà, un atelier de free hugs.
0: Oui, la câlinothérapie, ça fait du bien.
1: Voilà, donc dans toutes ces spécialités connues ou pas suffisamment connues, ce que l'on propose, c'est que les visiteurs viennent rencontrer ces professionnels pour qu'ils posent des questions et qu'ils comprennent en quoi ça pourrait peut-être éventuellement, bien sûr, leur faire du bien et les intéresser. Voilà. Et comme c'est étroitement lié avec l'alimentation, l'alimentation et le bien-être, c'est une interconnexion qui est importante. Et c'est vrai que dans cette période où tout va très vite, on a besoin un petit peu de se ressourcer, de toucher un petit peu des éléments palpables. Et dans une forêt, je pense que c'est une très très bonne source d'inspiration. Donc, donc on a vraiment la chance de pouvoir créer ce nouveau pôle d'activité.
0: Parce qu'il y a une vraie connexion aussi entre le bien-être et la nature. Avec l'alimentation, mais avec la nature aussi. Alors, on a rapidement dit que c'est un événement convivial et on sait recevoir. Alors, je suppose que même à Montlaison d'Armagnac, à la forêt aux moustiques, on va savoir recevoir. Donc, il y aura possibilité de se restaurer sur place, je suppose, Monsieur Marin.
1: Oui, tout à fait. Donc là, on a, comme on l'a dit en introduction, on a signé une convention avec la Chambre d'agriculture du Gers, le réseau Bienvenue à la Ferme. Il présente plusieurs animations, dont une qui s'appelle les tablées gourmandes. Mmh. Et donc, nous allons accueillir les visiteurs avec 9 producteurs du Gers qui proposeront sur place des assiettes. Donc, c'est comme quand vous allez au restaurant. Donc, il y aura des menus à la carte et midi et soir. Et donc, c'est vous qui choisissez la composition de votre repas du midi ou votre repas du soir. C'est aussi la possibilité de donner un temps d'échange entre le producteur, parce qu'avant de déguster son assiette, il faut savoir qu'il y a toujours une belle histoire à raconter. Il y a d'abord des hommes et des femmes qui sont en amont dans le process. Comprendre aussi quelles sont leurs préoccupations, leurs attentes, leurs interrogations, parce qu'on n'est que des adultes, des êtres humains, et à partir du moment où on sait partager, échanger, à la fin de l'entretien ou de la discussion, en général, on comprend mieux un petit peu le pourquoi du comment. Voilà, il n'y a pas de fausse ou de vraie présentation. Là, on est en direct et il faut profiter de ces temps d'échange avec les gens concernés. Voilà, il n'y a pas de lobbying, d'accord. On est vraiment au cœur du sujet, et si on veut comprendre un peu quels sont les tenants et les aboutissants, c'est vraiment l'occasion qui est donnée sur cette table gourmande et surtout le programme des tables gourmandes qu'organise Sabine sur l'année 2026 dans le département du Gers.
0: Oui, il y a plusieurs dates. D'ailleurs, vous pouvez trouver ces dates sur le site internet de la Chambre d'agriculture du Gers. Vous n'oubliez pas, mais c'est bien, la culture, la musique, c'est important aussi quand on parle d'échange. Quand on parle de convivialité.
1: Alors là, l'objectif de cette année, on a proposé et on voulait que ce soit uniquement des compagnies gersoises. Non pas que les compagnies...
0: Circuit court de la culture.
1: Voilà, circuit court de la culture. Et c'est important de donner la possibilité à ces, assez professionnels ou ces acteurs locaux de pouvoir nous présenter leur savoir-faire. Donc, pas tant fort au niveau culturel, spécialement pour un jeune public à partir de 16 heures. Donc, il y aura un théâtre de marionnettes avec la compagnie Ramdam de Condon. Donc, un spectacle qui va durer 45 minutes. Il va parler, ça s'appelle L'Arbre Bleu. L'objectif, l'objectif de ce spectacle, c'est de théâtraliser des insectes. Donc, on est dans le bon endroit puisqu'on est dans une forêt. Et il y a une histoire qui est racontée aux enfants sur cette particularité des insectes qui vivent dans les forêts avec leurs préoccupations. Et voilà, il y a toujours une belle histoire à raconter. En fin de journée, et comme par hasard au moment de l'apéritif, bon, je dis en plaisantant comme par hasard, donc là, on va travailler avec un groupe qui s'appelle Ostasi, qui est de Casaubon. Donc, ils vont proposer une animation mixte. C'est-à-dire, c'est la première partie, c'est un live band karaoké. C'est-à-dire que les visiteurs qui voudront s'essayer au karaoké vont être invités à monter sur scène avec quatre musiciens et une chanteuse. On leur fournit un déguisement, mais un habit conforme à la chanson qu'ils ont choisi. Et ils montent sur scène et pendant 2-3 minutes, ça sera la star de la soirée. Et la deuxième partie de ce groupe, c'est un concert. Voilà, qui durera pendant 1h30, puisqu'il y a à peu près 2h30 de spectacle. Ça permettra d'animer l'apéritif, parce que juste à côté, on a installé une guinguette, donc pour qu'on puisse passer une belle fin de journée tous ensemble. Et on clôturera cette programmation culturelle avec une animation originale, puisqu'on est en train de faire le tournage. C'est pas un documentaire, c'est qu'on va raconter avec du son, des témoignages, de la lumière, on va raconter l'histoire de la forêt communale de Molezin-Maupas, puisque un groupe de bénévoles ont recherché des écrits, ils sont remontés à 1450, et c'est cette histoire qui sera racontée par une balade que l'on va pouvoir faire à 21h30 et à 22h30 dans la forêt communale, une balade de 600-700 mètres à peu près, un casque ou des écouteurs, et on va être promené dans la forêt, et le titre c'est « Ce que la forêt murmure la nuit », l'idée c'est d'apprécier l'endroit dans lequel on est en faisant abstraction de tous les bruits classiques que l'on connaît au quotidien.
0: C'est super, voilà, cette proposition.
1: Ouais, c'est une programmation spécifique et qui restera après sur notre territoire, puisqu'on parlera de la forêt et avec un QR code, les visiteurs qui viendront après la journée de l'écofête, mais je leur conseille de venir quand même d'abord le dimanche 5 juillet, bien sûr, donc pourront faire tout seul à partir de leur téléphone mobile.
0: Alors toujours dans la culture, mais plus proche des traditions, on peut citer quand même un autre de vos partenaires, c'est le musée du paysan gascon qui seront là aussi.
1: Alors c'est une volonté, là aussi dans le cadre de ce que je disais tout à l'heure, de projet intercommunal. Le musée du paysan gascon est à Toujouze, donc c'est à vol d'oiseau, comme on dit par chez nous, c'est à 1,5 km. C'est un magnifique lieu aussi qui existe depuis plusieurs décennies maintenant, et ils profiteront de cette écofête pour faire dans le cadre du musée, pour proposer des animations pour les adultes, pour les enfants. Donc on retrouvera des ateliers torchis, on retrouvera une démonstration de lieuse, même si on vient de couper le blé, on fera fonctionner des vieux outils d'autrefois, une vieille faucheuse aussi qui sera tirée par des bœufs gascons. Montrer un peu comment était organisée l'agriculture il y a quelques années. C'est important de se rappeler, parce que l'agriculture s'est fortement mécanisée, mais il y a encore des vieux outils et c'est toujours, il y a toujours des clins d'œil sympas de revoir un petit peu la manière dont ça pouvait fonctionner autrefois dans nos campagnes.
0: Et alors, j'ai mis une croix, parce que je voudrais que tu m'en parles, c'est les jeux traditionnels en bois conçus et fabriqués dans le Gers avec les Willy Wood Toys.
1: Alors ça, c'est une superbe découverte.
0: Ah ouais, parce que moi je ne connaissais pas du tout. Hein.
1: Voilà, donc bon, les jeux traditionnels en bois, dans nombre, bon nombre de médiathèques gersoises, il y a beaucoup d'animations qui sont organisées par les collectivités, par les centres de loisirs. Il y a des fêtes ludiques aujourd'hui, les fêtes du jeu qui sont organisées aussi par quelques associations. Et là, j'ai rencontré à côté de Vic Fazansac deux copains, enfin deux jeunes personnes gersoises qui fabriquent eux-mêmes ces jeux en bois. Voilà, donc ils les fabriquent et ils proposent de faire des animations et dans le cadre de ces fêtes traditionnelles. Voilà, donc c'est quelque chose que j'ai découvert et plutôt que de le garder pour soi, mais je leur ai proposé de venir présenter leur fabrication le jour de l'écofête. Ils ont bien entendu accepté. Et ben, ça peut donner des idées aussi aux visiteurs d'acheter,
0: eh oui,
1: d'acheter des
0: pas.
1: Produits fabriqués en bois, donc un produit noble et surtout fabriqué, non pas en France, mais fabriqué dans le département du Gers. Et on est très fiers de les avoir rencontrés il y a quelques mois en arrière.
0: Produit 100% gersois. Se ressourcer, déguster, s'émerveiller, partager, c'est pas moi qui le dis, c'est l'association Pimao qui fait la promotion de sa 11e édition de l'écofête. Qu'est-ce qu'on pourrait rajouter, Alain, ou préciser pour conclure notre entretien ?
1: Bien évidemment, je peux confirmer sans trop me tromper, j'espère que nous aurons une belle journée le dimanche 5 juillet. Les températures vont devenir un petit peu plus
0: agréable.
1: Normales en ce début d'été. Préciser aussi, c'est que toute la journée, les gens vont pouvoir se promener dans une forêt, donc ça veut dire qu'on sera à l'ombre. On vient de démarrer les travaux d'aménagement ce matin et il y fait bon. Des parkings seront aménagés à l'ombre également. Donc surtout, n'ayez pas de crainte par rapport à la chaleur. Bon, elle y sera bien entendu, mais avec modération, puisqu'on est dans un espace forestier important, il y a 200 hectares, donc on va y retrouver du frais. Dire aussi que c'est une occasion unique de pouvoir rencontrer autant d'acteurs sur autant d'activités. Voilà, je le rappelle, l'environnement, l'alimentation, le bien-être, la biodiversité, la culture, les traditions. Voilà, donc c'est quand même une journée complète et pratiquement 60 exposants attendent les visiteurs le dimanche 5 juillet à partir de 10h du matin. Et le meilleur accueil ou un accueil normal vous sera accordé. Des jeux également et des quiz qui seront proposés aux enfants pour qu'ils puissent aller à la rencontre de ces exposants. Et en fonction de leurs questions, de leur curiosité, c'est ça qui est important, on leur remettra à partir de 17h des cadeaux, ceux qui auront eu un maximum de réponses justes. Un goûter suivra un goûter aux enfants aussi, voilà, puisque on a vraiment mis l'accent cette année sur les enfants. Dire que c'est une journée qui est possible par un financement public. La communauté des communes du Bas Armagnac nous accompagne et finance une partie de la programmation culturelle. Mais on a également cette année introduit. On a eu la chance de pouvoir répondre à des appels à projets et on a également des participations privées, notamment la Fondation de la Caisse d'épargne Midi-Pyrénées qui nous accompagne sur cette journée et d'autres partenaires privés donc, qui nous font confiance maintenant depuis plusieurs années et qui nous permettent d'organiser cette journée, je dirais, intéressante. Et on l'a vu depuis qu'on a commencé à communiquer sur le grand retour de l'écofête, c'était au mois de février. Bon, on a beaucoup quand on rencontre des gens, on a beaucoup d'encouragement et je crois que les visiteurs sont contents de pouvoir retrouver ce type de programmation sur notre département du Gers.
0: Alors tu parlais du super accueil que vous allez réserver à vos visiteurs dès le matin, hein, parce que on l'a pas dit, mais vous proposez un petit déj dès l'arrivée.
1: Eh oui, avant de partir faire des randonnées,
0: oui, ouais.
1: Cyclo ou pédestre. Quand on s'approche de l'accueil de la journée et qu'on sent plutôt l'odeur des chipolatas et de la ventrèche avec du bon pain frais fabriqué par le boulanger du Houga ou de Montguillem, un petit canon de rouge à côté qui va bien, ben normalement, les 4 km, on doit les avaler assez facilement et dans de très bonnes conditions.
0: Je soupçonne certains de faire la randonnée pour le petit déjeuner.
1: Écoutez, dans tous les cas, il en faut pour tous les goûts, comme tu le sais. Ouais. Et c'est important dans cette période, je dirais, complexe de garder cette notion de convivialité. On parle aussi souvent de bon sens, de partage. Mmh. Ben, c'est des valeurs, c'est pas des valeurs nouvelles. Ça fait très longtemps que ça se dit, que ça se fait. Mais c'est vrai que depuis quelques décennies, la société dans laquelle on vit aujourd'hui aurait tendance à nous amener un peu trop d'individualisme. Mmh. Mais ma conviction personnelle et celle de toute l'équipe qui m'entoure, grâce à qui d'ailleurs on peut organiser ce type d'événement, bon, nous sommes tous convaincus que se fixer des challenges collectifs comme celui-là, certes c'est du travail, mais c'est du bonheur, quoi. Voilà. C'est pas interdit de se faire plaisir, c'est pas interdit de se faire du bien, c'est pas interdit de partager. Voilà, ces points de vue, qu'on ne soit pas d'accord tout le temps, ce n'est pas grave. Ce qui est important, c'est d'en parler. Et il n'y en a pas un qui gagne et l'autre qui perd. Voilà, le but, c'est qu'on reparte le soir avec des idées plein la tête et que les enfants puissent en reparler après avec leurs parents le reste de la semaine, le reste de l'été, puisque ça sera le 5 juillet, c'est le premier week-end. Les enfants vont commencer les grandes vacances d'été. Voilà.
0: Il repartira avec plein d'idées, mais aussi ça permet aussi de faire des rencontres et de belles rencontres. C'est ça qui est important aussi. Ouais.
1: Voilà. Ouais. Oui, et puis nous avons organisé pour tous les enfants, nous avons rencontré tous les enfants des écoles primaires de tous les villages qui sont autour de Mont-les-Armagnac. Donc on est allé les inviter personnellement. Et donc on leur a remis une carte postale où on leur dit tout simplement donc toi aussi participe à l'écofête. Et donc sur le verso de la carte postale, on leur a fait un extrait des animations qui leur sont tout spécialement dédiées. Voilà. Et donc, sans oublier la pause gourmande avec le goûter, ça en général, c'est quelque chose qu'on n'a pas besoin de répéter 3 ou 4 fois. En général, dès la première communication donc, sur le site.
0: C'est enregistré.
1: C'est enregistré.
0: Alors. Je t'ai perdu. Le micro est revenu.
1: Voilà.
0: Pour les gens qui n'auraient pas eu le temps de tout noter ce que vient de nous dire Alain Marin, vous allez sur le site internet www.pimao.fr et vous êtes également sur les réseaux, hein, Alain ?
1: Oui, tout à fait. On a la page Facebook, ouais. Pimao, P-I-M-A-O. Tous les exposants, en fait, et c'est ça aussi l'intérêt de faire des projets collectifs, c'est que tous les exposants sont les premiers ambassadeurs de cette journée. Donc on a présenté la programmation, une soirée partenaire début juin. Et je sais que pour le voir assez régulièrement sur les réseaux, voilà, chacun communique à sa manière sur cette journée. Je parlais tout à l'heure de la difficulté du faire savoir. C'est peut-être ce projet collectif ou ce modèle de projet collectif qu'il faudra dans tous les cas améliorer chaque année un petit peu plus, et peut-être une réponse à la difficulté que nous avons, c'est de faire venir des gens lorsque nous organisons une manifestation, quelle qu'elle soit.
0: Voilà. En tout cas, les auditrices et les auditeurs de Radio D'Artagnan, de DFM 930, d'ITFM ou de Radio Coteau, ils sont au courant qu'il y a l'écofête à Mont-les-Zones-d'Armagnac.
1: C'est ça.
0: Ça, c'est important aussi.
1: Et nous tenons à vous en remercier une nouvelle fois, parce que sans vous... On n'arriverait pas à toucher ce public très très large que vous proposez chacun dans vos territoires en fonction de vos zones d'émission.
0: Alors, après cette interruption de quelques années, on est à quelques jours de cette écofête. Alain, comment on est ? On est dans l'excitation ? Il y a quand même toujours un peu de stress ou tout va bien ? On est heureux ?
1: Alors, d'abord, on est heureux.
0: Ouais.
1: Du stress bon, avec modération, parce que on essaye de bon, on s'est réparti les rôles, chacun a des tâches bien particulières, ça permet de diluer le stress sur plusieurs bénévoles. comme j'ai dit tout à l'heure, on est On est plus de 100 adhérents. Là, ce matin, on a commencé les premiers aménagements. On était une trentaine de bénévoles. Donc, bon, voilà, quoi. Il y a une partie de travail, mais il y a aussi une superbe ambiance. Et chacun apporte sa pierre à l'édifice. Voilà, dire penser à faire ci, penser à faire ça. Et l'objectif, c'est d'arriver au dimanche matin, 5 juillet, avec la banane et dans de bonnes conditions pour pouvoir accueillir pendant toute une journée, hein, c'est 10h, 23h, c'est assez long, ben, tous les gens qui auront bien voulu passer une journée à notre compagnie à Montlezun-d'Armenay.
0: Et je suis sûr qu'ils seront nombreux. Vous avez pas, vous faites pas appel à des bénévoles pour la journée, vous êtes en nombre, c'est bon pour vous ?
1: Alors, c'est une très bonne question, Patrick, je te remercie de la poser. Donc, nous avons expérimenté cette année, et ça, c'est important de le dire. Alors, moi, personnellement, je ne le connaissais pas, mais peut-être que des auditeurs qui nous écoutent aujourd'hui, responsables d'associations, connaissent. Donc, j'ai fait une demande, j'ai présenté la mission bénévole Ecofet, donc sur une plateforme qui s'appelle Je veux aider.
0: Ah oui, je connaissais pas.
1: Voilà, c'est une plateforme gouvernementale. Vous avez vous renseignez deux types de missions. Soit vous êtes organisateur d'un événement et vous recherchez des bénévoles. Quel type de bénévoles, combien de jours et combien. Soit vous êtes un citoyen et vous avez envie de proposer vos services auprès d'une association. Et donc vous pouvez, par la connexion entre les deux bases de données, vous pouvez trouver toutes les animations qui correspondent au profil que vous recherchez. Voilà. Et grâce à cette application, à aujourd'hui, nous avions demandé une dizaine de bénévoles et aujourd'hui, on en a cinq. Voilà, cinq personnes. Mmh. Un qui va arriver de Normandie, bien sûr que je ne connais pas. Un autre qui est sur Bordeaux. Un autre qui est sur Carcassonne. Voilà, d'autres qui sont plus près, de Grenade-sur-Adour. Mais moi, je trouve que c'est fabuleux.
0: C'est chouette, ouais.
1: C'est des outils de communication qui sont mis à notre disposition. Alors, c'est vrai qu'il y en a beaucoup. On ne connaît pas tout, mais... j'étais un peu sceptique au départ, je vais être honnête, mais je suis super content parce que on va accueillir cinq personnes qui nous proposent de rester à nos côtés pendant 4 jours, quoi. Mmh. C'est-à-dire vendredi, samedi pour le montage, dimanche pour nous aider et lundi pour le démontage, quoi. Donc, je veux dire, voilà, ça c'est une autre illustration de l'esprit Ecofet. Hein. Cet esprit qui règne dans plein d'autres associations qui existent autour de nous. Voilà, mais on ne sait peut-être pas bien parler de cet esprit en tant que président d'association, on n'en parle peut-être pas bien, chacun à notre niveau. Mais voilà, il faut arriver à attirer des jeunes. Les jeunes comme les moins jeunes ont besoin, ont envie. Voilà, il faut créer cette interconnexion. Il y a peut-être d'autres applications, hein, que je ne connais pas, mais celle-là, ouais, je peux confirmer aujourd'hui que c'est efficace.
0: Très bien. Donc, alors, je suis sûr qu'il y a plein de gens qui ont été heureux de retrouver le logo et l'emblème de l'Ecofet sur les flyers, sur les affiches. Elle est incontournable. Tout de suite, on a su que c'était vous qui reveniez.
1: C'est ça. Alors ça c'est la magie de la communication, c'est-à-dire à l'événement Ecofet, on a dès 2011 caricaturé, puisque certains disent la grenouille, non, mesdames et messieurs, c'est une cistude d'Europe, c'est une espèce protégée qu'on retrouve un petit peu partout, mais de manière assez importante dans le vase armagnac, mmh, qu'il soit gersois ou landais. Et cette caricature d'une cistude, voilà, qu'on a fait dessiner en 2011. Ben c'est quelque chose qui, voilà, la connexion entre les deux, Ecofet et ce personnage fort sympathique, je dirais, rappelle que le premier dimanche de juillet, il y a quelque chose qui va se passer dans l'Ouest gersois. Et c'est le cas, parce que cette année, ça sera à Montlezun-d'Armagnac. Voilà.
0: Eh bien, on est très heureux que vous reveniez, Alain, et très heureux d'avoir pu t'entendre encore une fois sur Radio Coteau. Merci beaucoup. Bonne Ecofet, bon dimanche 5 juillet à toutes et à tous. Allez-y, soyez nombreux pour passer un très bon moment en compagnie des organisateurs de l'association PIMAO et puis de tous les partenaires, à tous les participants à cette belle fête. Bien, je crois que je vais te laisser conclure. Je te laisse le mot de la fin ou la phrase de la fin, c'est toi qui décides.
1: Ouais, c'est une journée festive au cœur de la forêt, comme tu l'as dit tout à l'heure, se ressourcer, déguster, s'émerveiller, partager, dans un cadre naturel, bien-être, restauration et spectacle.
0: Merci.
1: Parce que C'est des mots qui résument bien l'esprit de cette journée.
0: À bientôt.
1: Merci à toi, Patrick.
0: Au revoir.
1: Merci beaucoup.
0: Au revoir.
1: Au revoir.
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